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Así que bendiciones para cada uno de ustedes que están cenando y buen provecho, mis queridos hermanos y hermanas. No cambie de sintonía porque en un momento llegará la palabra del Señor. Cada uno de nosotros, así que bendiciones y feliz tarde, mis queridos hermanos.

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